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1: Silence, s'il vous plaît. Un peu de silence. Nous allons céder la place au grand orchestre Les Banquiers.